0: Allez-y. Vous avez des rapports de conditions de vol aux altitudes précédentes?
1: Il n'y a rien du tout, monsieur.
0: Ok, merci.

0: Alpha Canada 337, on aimerait signer votre vol 320.
1: Air Canada 337, descendez, niveau de vol 320.
0: Parfait, niveau de vol 320, 4.

0: Bonjour Air France 337, Papa, niveau de vol 390.
1: Air France 337, Papa, Lourdes, Saint-Montréal, bonjour.

0: bonsoir, Thunderbird 202 Medivac avec vous, 220.
1: Thunderbird 202 Medivac, c'est à Montréal, bonjour, montez niveau de vol 330.
0: Bon, niveau de vol 330, Thunderbird 202 Medivac.

0: bonsoir, c'est la France 23 Golf Lourdes, on est au niveau de vol 350.
1: La France 23 Golf Lourdes, le centre de Montréal, bonsoir.
2: FedEx 97 Heavy, Montreal Center, hello.

0: défense 83 kg, en route sur Pemlu au 350.
1: La France, 3 kg lourd, fin de Montréal, bonsoir.
0: Bonsoir monsieur.

0: Thunderbird 202 Medevac, passez sur ma fréquence 1-3-3-0-2.
1: 3-0-2, Thunderbird 202 Medevac.
0: Thunderbird 202 Medevac, roger.

0: distance 8-3 kg, incapable votre demande. La prochaine altitude disponible au niveau de votre 370.
1: C'est bien reçu pour le 83 kg. Et bien, on maintient le 35 pour l'instant. On est trop lourd pour le 37. On essaiera de monter un peu plus tard. Merci, monsieur.

0: Montréal, Air France, 59 novembre, Lourdes, bonjour, niveau 370.
1: Air France 59 novembre, Lourdes, Montréal, bonsoir.

0: 6-7-6, trafic à votre 11h16, direction Est, un Boeing 747 Medibio.
1: Reçu information à 36-7-6, on est en train de le croiser.
0: Roger, facilité de surveillance de sillage derrière.
1: 36-7-6, il est passé à notre gauche, le vent vient de la droite, ça devrait tomber en surveillance.
0: Roger.

0: Air France 737 Bistro. Je vous écoute. Oui, on rencontre des turbulences légères à modérées au niveau 340. Est-ce que le niveau 360 serait libre?
1: France 736, dans quelques minutes, il y a un trafic qui va croiser votre trajectoire et je vous montre, en plus dans environ 4 à 5 minutes.

0: Montreal Center or Canada 841 Heavy, final 380.
1: Canada 841 Heavy, Montreal Center.
2: Vous êtes à 7-2, on l'a déjà reçu.

0: François-58, Mike, contactez le centre de Winnipeg au 133 décimal 7.
1: 133 décimal 7, à France 158, Mike, lourd en bas.

0: 1-3-6 lourd, bonjour, tableau numéro 400.
1: Air France 1-3-6 lourd, Sandra Montréal, bonjour.

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0: Roger. Air Canada 373, si vous voulez vous connecter, CPSC, Charlie Zulu, uniformément.
2: 373, 373.

0: poste 558, appelez Montréal maintenant sur 12787. Oui, appelez Montréal, 12787.
1: 12787, merci, au 12558.

0: Bombardier 877, excellent.
1: Bombardier 877, allez-y.
0: Oui, Bombardier 877, on aimerait après Val d'Or procéder pour la zone d'entraînement écho, si c'est possible.
1: Bombardier 877, Roger, je vais prendre Val d'Or direct pour Vitgo pour le moment, puis c'est de prochaines unités qui vont vous servir dans la zone d'entraînement.
0: Parfait. Donc après Val d'Or, ça va être direct à Vitgo et on aurait monté au vol 490.
1: La montée, c'est pour tout de suite, confirmé?
0: Oui, affirmatif, on va dire 877.
1: On va passer 877 Ranger, montée au vol 490 et je vais passer l'information au prochain secteur que vous demandez de la zone d'entraînement écho.
0: On va passer 877, on va passer au vol 490.

0: bon après-midi à Transat 231, niveau 3-4.
1: À Transat 231, centre de Montréal, bonjour.

0: Transat 2 à 3 lourd, niveau 400.
1: Transat 2 à 3 lourd, Salam Montréal, bonjour, affiché code 0606.
0: 0606, Transat 2 à 3.
1: 3, c'est 0607.
0: 0607.

0: Montréal, Bombardier 877.
1: Bombardier 877, allez-y.
0: Oui, Bombardier 877, parmi tantôt, on voudrait procéder pour la zone écho pour travailler environ 50 mètres dans l'écho en aide à Montréal.
1: Bombardier 877, ça sera pas long, monsieur. La demande va être faite avec le prochain secteur. Là, on va arriver.
0: Bombardier 877.
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0: On souhaiterait procéder direct Delta Alpha Papa India Golf en prenant la R9 24 à moi.
1: On est Delta Echo Papa. En fait, c'est à moi de nous.
0: Donc Delta Alpha Papa India Golf. Il est à
1: Delta 555, procéder Delta Alpha.
0: On procède direct à 18 Delta 555.

0: Golf Delta, roger.
1: Inuit 555, descendez niveau de vol 2,
2: Nenzo. Descendez niveau de vol 2, Nenzo, Inuit 555.
1: Air France 378 Echo, bonjour. Air France 378 Echo, roger. Inuit 555, appelez de Montréal, 1-2-5, décimal 9.
2: 1-2-5, décimal 9, 555,

0: 727-23, c'est la Saint-Lamaria, sur 27-8-7, au revoir.
1: 27-8-7, c'est le 7-3, non?
2: Montreal, Bonjour, Saint-Marc, 1-5-8, heavy flex level 380, CPDLC.
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0: 402 Medevac, prendre un vol, bonjour, montez le vol 2-9-0.
1: Montez le vol 2-9-0, avec le 402 Medevac.

0: Alain, en visite quelqu'un sur la 102, 1028 avec 35.
1: Avec la 102, 1028 avec
0: 35. On prévoit la piste 1-7 à Chipperville, Gala Alain, et on fait prendre le direct du même Tango, Echo 5, Echo 5.
1: Avec 400 de Ménac, passez des directs du même.
0: On passe des directs du même, c'est un musique 400 de Ménac.